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La meilleure des villes. 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

0: Hop, hop, hop. Bonjour, madame. Un ticket, un titre de transport.
1: Non, j'ai rien sur moi, là.
0: T'as rien sur vous?
1: C'est que j'ai pas mal, je sais
0: pas. Ça sent bizarre, là.
1: Non, je vois pas de quoi tu veux parler.
0: L'odeur ira 150 en plus, je pense. On la met sur la même note, hein? Eh ben voilà, ça sera une bonne matinée, tout ça.

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1: Salut chers auditeurs de Prune. Aujourd'hui, j'avais envie de mettre bien en avant la sororité et le girl power. En vérité, je n'ai pas tellement de choses à rajouter sur le son qui va suivre, tellement Laze et juste Shani ont déjà tout dit. Ce son est pour vous mes girls, histoire de bien rappeler que les mecs n'ont pas à nous dicter quoi faire, ni comment s'habiller, ni comment déambuler dans la rue, ou encore moins comment parler. Portons fièrement nos couronnes de reine, nos gros talons bien larges, nos liners aussi longs que mes bras, nos franges aussi courtes que leur... Prendre de la place, c'est prendre conscience qu'on existe pour soi avant tout et pas pour les autres et surtout qu'on est véritablement légitime de le faire. Quand j'écoute jamais de Laze et juste Shani, j'ai envie de faire des vilains fuck, si ce n'est plus, à tous ces hommes avec un grand Z qui nous toisent. J'ai envie de me sentir libre, de jour comme de nuit, d'en faire un espèce d'hymne où toutes les personnes se sentant et se sachant femmes se retrouvent dans ces paroles. Jamais, remets les points sur les i et les barres sur les t. Remets l'église au centre du village et tout ce que vous voudrez. Jamais, sert à nous redonner un coup de fouet et remettre en lumière ce qu'on a parfois tendance à accepter ou à cacher sous le tapis. 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Voici Jamais de Laze et juste Shani. Bonne écoute.

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1: 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Il y en a déjà bien assez partout ailleurs. 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

0: tranquille.
1: Je donne ordre à nos gendarmes d'intervenir. Parce que si vous me dites aujourd'hui, monsieur Sportouche, que l'État français et le ministère de l'Intérieur est incapable de mettre fin à une boom qui comprend 2000 punks à chiens, alors c'est extrêmement inquiétant pour la sixième puissance mondiale.
2: Enfin, personne n'a eu l'idée de couper.

0: votre attention, s'il vous plaît. Oui. Il est désormais interdit à tous les Français ayant voté pour le Rassemblement National de profiter des bienfaits de toute activité relative aux choses suivantes.
1: Des intermittents que tu voulais pas.

Vas-y, tu sais quoi, profite bien de ton plat de navet bouilli en t'occupant avec tes souvenirs de Louis la Brocante, là. Même si je suis sûr que pour ces trucs-là aussi, il y avait besoin de migrants à un moment donné, je suis gentil, je te les laisse quand même.

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Prochain arrêt, Mélandria. 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
1: Salut chers auditeuristes de Prune. Aujourd'hui, j'avais envie de mettre bien en avant la sororité et le girl power. En vérité, je n'ai pas tellement de choses à rajouter sur le son qui va suivre, tellement Laze et juste Shani ont déjà tout dit. Ce son est pour vous mes girls, histoire de bien rappeler que les mecs n'ont pas à nous dicter quoi faire, ni comment s'habiller, ni comment déambuler dans la rue, ou encore moins comment parler. Portons fièrement nos couronnes de reines, nos gros talons bien larges, nos liners aussi longs que mes bras, nos franges aussi courtes que leurs... Prendre de la place, c'est prendre conscience qu'on existe pour soi avant tout et pas pour les autres et surtout qu'on est véritablement légitime de le faire. Quand j'écoute jamais de Laze et juste Shani, j'ai envie de faire des vilains fuck, si ce n'est plus, à tous ces hommes avec un grand Z qui nous toisent. J'ai envie de me sentir libre, de jour comme de nuit, d'en faire une espèce d'hymne où toutes les personnes se sentant et se sachant femmes se retrouvent dans ces paroles. Jamais, remets les points sur les i et les barres sur les t. Remets l'église au centre du village et tout ce que vous voudrez. Jamais, sert à nous redonner un coup de fouet et remettre en lumière ce qu'on a parfois tendance à accepter ou à cacher sous le tapis. 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Voici Jamais de Laze et juste Shani. Bonne écoute.

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Bonjour à tous, vous êtes avec Manon, il est 17h20 et vous êtes toujours sur Prune 92 FM. Bienvenue dans l'agenda. Si toi aussi tu es fan de Crump, alors ne rate pas si chute libre brut.es. Ce spectacle se déroule mardi et mercredi au lieu unique. Pour plus d'infos, je te conseille de te rendre sur le site du lieu unique, lelieuunique.com.

Si tu es plutôt fan d'opéra, alors Solaris est fait pour toi. Cet opéra vidéo arrive à Nantes mercredi au théâtre Gralin. Cet événement permet d'interroger la conscience du rapport que nous avons au monde sous une forme ludique.

Ton truc à toi, c'est plutôt la musique. Alors ne bouge pas, le Stéréolux a l'événement fait sur mesure pour toi. Mercredi à 20h30, tu pourras aller voir Frenzy et Basic Partner en concert. Si tu es curieux ou curieuse d'en savoir plus, n'hésite pas à consulter l'agenda du Stéréolux sur leur site stereolux.org. Et enfin, si tu es plutôt cinéphile, la 6e édition de la soirée des courts-métrages européens est sans aucun doute un événement pour toi. Cette belle soirée se passe au 14A, mardi soir. 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L'agenda, c'est déjà terminé pour aujourd'hui, mais pas de panique, je vous retrouve demain pour un nouvel agenda. Restez bien sur le 92 FM pour écouter Curiosité, notre émission d'actu locale, juste après une petite pause musicale.

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1: En sciences politiques, plus précisément en théorie politique, on essaie de nommer et de décortiquer les concepts et les idées qui parcourent le monde social et politique. Ce qu'on appelle des théories politiques, ce sont des courants de pensée qui ont une certaine vision de ce que devrait être la société et de comment elle devrait être organisée. Mais surtout, ces différentes théories réfléchissent sur ce qui est bon, c'est-à-dire moralement bien, ce qu'on devrait moralement faire ou ne pas faire, et sur ce qui est juste, c'est-à-dire sur ce sur quoi devrait reposer l'égalité et l'équité notamment. Ainsi donc, nous n'avons pas tous la même notion de ce qui est bien et de ce qui est juste. Et c'est notamment pourquoi ces conceptions évoluent avec le temps, que les mœurs changent et que la justice se transforme. Et c'est aussi pourquoi nous sommes en droit de remettre en question ces concepts quand justement ils ne nous semblent pas justes. On peut chercher à améliorer le vivre ensemble pour faire le bien, ou encore s'élever contre une nouvelle loi qui nous semble défavorable pour les victimes. Le mot « politique » est un mot qui fait peur car on a souvent l'impression que cela désigne quelque chose hors d'atteinte, qui est décidé quelque part, là-haut, et qui nous dicte ce qui est bien et ce qui est juste. C'est oublier que tout est politique, car tout est politisable et que nous aussi, nous avons un rôle à jouer dans la définition du bien et du juste. 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
1: Bonjour à tous, nous sommes le mardi 5 mai 2026 et vous écoutez Curiosité, votre émission d'actu locale préférée. Je suis Manon et je suis accompagnée aujourd'hui par Baptiste, Léo, Jérémy et par Ismaël à la technique. Bonjour tout le monde.
2: Salut.
1: Aujourd'hui, en deuxième, pour aujourd'hui, nous allons... Baptiste est de retour encore pour une nouvelle chronique. Et cette fois-ci, Baptiste, sur quoi sera cette chronique ?
2: Je vais vous parler de tristesse universelle profonde et tristesse de 48 tonnes.
1: Tristesse de 48 tonnes, on a hâte de comprendre ce que cela veut dire. En deuxième partie d'émission, nous serons en compagnie de Louis-Georges Barré, bâtonnier du barreau de Nantes, qui vient répondre aux questions de Léo à propos de l'engagement du barreau de Nantes contre le projet de loi sur la justice criminelle et le respect des victimes. Enfin, on finira l'émission par la chronique habituelle de Jérémy sur le doublage, qui nous parlera cette fois-ci de la série Futurama. Mais pour commencer, nous sommes en compagnie de Laurane, de l'association Aléa, de Valentine, de la pépinière des jeunes, et de Tamara et Carmen, qui ont participé à un chantier en mixité choisie qui a eu lieu en avril dernier dans le quartier du Breuil ou du Breil, comment on prononce ? Du Breil, on me le confirme, pour construire une cuisine extérieure. Un grand entretien qui sera mené par toute l'équipe pour votre plus grand plaisir.
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1: Bonjour à toutes les quatre, merci d'être venues parler de votre projet au micro de Prune. Comment ça va ?
3: Salut, ça va et toi ?
1: Merci à vous. Ça va bien. Alors, est-ce qu'on pourrait peut-être commencer par se poser la question, qu'est-ce que c'est qu'Aléa ? Et qu'est-ce que c'est que la pépinière des jeunes qui sont donc à l'origine de ce projet de construction de cuisine extérieure ?
4: Donc l'association Aléa, c'est une association qui est située dans le quartier du Breil, à Nantes. C'est une association, on s'intéresse à la transformation de l'espace public et on essaye de le faire, on tend à fabriquer ensemble une fabrique de la ville qu'on espère démocratique, égalitaire et écologique. Donc il y a une grande perspective aussi féministe dans tout ça. Et concrètement, comment ça se matérialise, c'est des ateliers de co-conception, des chantiers participatifs, des moments avec différents publics, de l'enfance au senior, en passant par les jeunes, pour ensemble transformer l'espace public.
3: Et du coup, la Pépinière Horizon, c'est un lieu d'accueil et d'accompagnement pour les jeunes de 16 à 30 ans. Du coup, on les accueille, ils peuvent venir comme ils veulent, prendre un goûter, échanger, mais aussi pour qu'on les accompagne sur leurs projets, qui peuvent être très divers. Ça peut être un projet pour trouver un taf, ça peut être un projet culturel, créer une asso, un festival, voilà. Et on est porté par les CMA.
1: D'accord. Et donc là, c'est un projet un peu particulier puisque c'est un projet que vous menez donc à deux associations, il me semble. C'est la première fois que vous travaillez ensemble ?
3: Non, ça fait 3 ans au moins.
4: Ouais, je crois. Oui, c'est le projet de chantier jeune qui est du coup la coopération entre les deux assos. Ça a commencé en 2023.
1: Ok. Et justement, alors ce chantier, en quoi il consiste ?
4: Les chantiers jeunes, c'est un moment où on va construire des choses ensemble dans l'espace public ou alors faire des workshops de conception, on va réfléchir à ce qu'on va construire. Donc il y en a deux qui sont organisés par an. On est avec un groupe, il y a Aléa, la pépinière, et un groupe d'une dizaine de jeunes qui sont avec nous sur ce moment-là. Donc l'idée, c'est de partir toujours des envies des habitantes et aussi des jeunes, évidemment, pour réfléchir ensemble à ce qu'on va construire pour l'espace public. Donc en ce moment, c'est une cuisine-jardin, peut-être vous allez en parler tout à l'heure. Et ces chantiers, on les fait en mixité choisie, en tout cas en non-mixité sans hommes cisgenres. L'idée, c'est aussi d'avoir un espace pour nous et d'émancipation dans ce cadre-là.
2: Vous avez dit que ça faisait 3 ans, ça veut dire que vous avez fait déjà plusieurs projets. C'est quoi ces projets que vous avez déjà faits?
4: Ça a commencé par... donc il y en a deux par an. Le premier chantier qui a été fait, par exemple, c'était sur la place qui était nommée le Carré Gris. C'était un projet de balancelle. Enfin, ce projet s'appelait 127 degrés. L'idée, c'était que les jeunes avaient envie de fabriquer des assises qui soient confortables. Et 127 degrés, c'est la posture un peu que prend naturellement le corps quand on a envie de chiller comme ça. Et donc l'idée, c'était de construire un peu ces balancelles. Et c'était le premier chantier qui a été fait en non-mixité avec que des jeunes femmes. Et puis, par la suite, il y a eu plein de d'actions qui ont été menées. Il y a eu une sorte de banc accompagné de plantes qui était destiné à permettre aux gens d'attendre en attente de la distribution alimentaire. Il y a eu des workshops plus de conception. Donc là, l'idée, c'était plus de faire des maquettes, de réfléchir à ce qu'on pourrait fabriquer concrètement dans l'espace public. On a construit quelque chose qui s'appelle le passage doré, qui est une sorte de porte d'entrée colorée dans le Breil. Enfin, plein de choses variées. Ça dépend vraiment de ce qu'ont envie de construire les jeunes et les habitants du quartier.
2: Et vous, les filles, vous avez participé à quoi?
5: Du coup, nous, Carmen et moi, on a participé au dernier chantier. Le chantier bambou et Bauge, terre de Bauge.
6: C'est la fameuse cuisine extérieure.
2: Okay. Terre de Bauge
6: Ouais.
2: Ok. Et bambou?
6: Et bambou, ça recouvre cette cuisine, du coup, pour un peu... permettre de faire de l'ombre. Et okay. Voilà.
2: Donc c'est deux noms pour le projet de construction de la cuisine. C'est ça?
6: C'est deux techniques qui ont été utilisées, okay. Mais le nom, ouais, il englobe les deux techniques. C'est okay. La cuisine. C'est un plan de travail plutôt qu'une cuisine pour l'instant, mais on y fait, on peut y faire tout ce qu'on fait dans une cuisine.
7: Et okay. Concrètement, comment ça s'est passé cette première étape du chantier?
6: Il y avait plein d'étapes dans le chantier, mais moi j'ai adoré en tout cas, c'était bien physique, travail collectif, ça c'est, bref, enfin, c'est très bonne ambiance, motivant.
7: Je vois que vous avez fait venir un cheval, à quoi est-ce qu'il vous a servi ce cheval?
5: Alors déjà c'était une jument. Non je rigole, mais elle s'appelait Hermione et elle nous a, en gros c'était une jument de trait qui aide au travail de la terre en général. Et là du coup elle nous a aidé sur une après-midi. On avait un tapis de terre du coup placé au sol. Il y avait aussi un peu de sable, de la paille et de l'eau rajoutée petit à petit. Et en gros, le cheval venait passer et repasser sur ce tas pendant que nous, on venait, retourner la terre à l'infini.
2: On a du mal à s'imaginer la cuisine. Là.
7: C'était l'objectif de préparer les fondations, c'est ça?
5: Ouais, c'était ça. En gros, c'est la création de briques parce que suite à cette journée-là, ça fait un espèce de tapis bien mélangé, bien dur. Qu'on laisse poser la nuit et du coup, le lendemain, on est venu découper des bâtons qui sont en forme de briques de 5 à 10 kilos. Et on venait du coup faire le mur directement. C'est un peu compliqué à imaginer. Enfin, quand on y était le premier jour, j'avais du mal à imaginer tout ça, mais c'était super, ouais, j'ai adoré.
1: Et c'est la première fois que vous touchiez à de la construction, comme ça, de transformation de l'espace public?
5: Bah en tout cas, personnellement, pour la terre Bauge, ouais. Moi, ouais.
6: Ouais, bah pareil.
5: Pour le maçonnage, ouais, c'est sûr. On n'y touche pas tous les jours, quoi.
7: Et comment est-ce que vous êtes arrivée à participer à ce projet?
5: Bah du coup, moi personnellement, j'ai rencontré Carmen à un stage atelier de graphe qu'on avait fait à la Pépinière Horizon, quelques mois avant ça. Et du coup, on s'est inscrite un peu, voilà, parce que... la forme et les termes nous plaisaient, je pense.
7: Et à partir de là, du coup, vous avez rencontré les gens du quartier, vous avez pu créer du lien. Comment ça s'est déroulé un petit peu cet après-midi-là?
6: Oui, il y avait plein de gens du quartier qui venaient voir un peu par curiosité ce qui se passait là. Donc c'était un peu l'occasion de raconter ce qu'on a fait, vos projets aussi de vos assos. Mais c'était du passage plutôt. Donc quoique, il y avait des gens qui restaient plus longtemps, qui nous ont fait du thé maison aussi.
5: Ouais, c'était très, génial, très sympa. Il y a plein d'enfants qui sont venus voir le cheval le premier jour, la jument, pardon.
7: J'étais à deux doigts de reprendre.
5: Et ouais, c'était sympa. Ça faisait un peu bouger les gens, c'était un peu... Enfin, c'était pas commun, quoi, à voir dans le quartier, en tout cas.
8: Et est-ce que, justement, c'est le but du chantier, finalement? Est-ce que c'est le but de cette cuisine, de rassembler les gens à la fin, quand il sera terminé? C'est quoi l'objectif, finalement, de ce chantier-là?
5: Bah ouais, c'est ça. C'est de rassembler au maximum et d'enlever toutes les catégories préjugés qu'on peut avoir. Ouais, je sais pas trop. Qu'est-ce que tu dirais, toi, Carmen?
6: De ce que j'ai compris, ouais, de la demande des familles surtout, c'était d'avoir un autre espace pour passer du temps quand il fait beau dehors. Parce que des fois, on peut trouver des... comment ça s'appelle? Des barbecues en extérieur, mais occupé peut-être pas toujours par les mêmes personnes, on n'ose pas trop y aller. Là, c'était peut-être un nouvel espace un peu plus grand.
5: Inclusif.
6: Ouais.
8: C'est l'objectif que vous aviez, vous, avec Aléa et la pépinière des jeunes, c'est cet objectif-là que vous avez envie de remplir?
4: Oui, complètement. Le projet de la cuisine jardin, ça vient vraiment d'envie en fait, d'habitants et d'habitantes, puisqu'on fait des projets avec les jeunes, mais on en fait aussi avec les seniors du quartier, notamment. Et puis, en fait, en étant dans l'espace public, on croise beaucoup d'habitantes et d'habitants qui en fait, nous parlent beaucoup de manger dehors, de cuisiner dehors, de ces moments de convivialité-là, qui ne sont pas forcément toujours permis, ou en tout cas faciles à mettre en place dans l'espace public. Et donc ça, c'est un peu un fil qu'on a décidé de tirer avec l'association sur les prochains chantiers. Donc là, on a un peu fabriquer ce qu'est l'édifice, une sorte de comptoir et une ombrière pour l'instant pour commencer à se poser, puisque nous on est assez lente dans nos actions, ça prend un peu de temps, mais ça marque un peu un premier espace pour s'installer et commencer à préfigurer cette cuisine. Et puis il y a plein de chantiers à venir qui vont arriver encore en octobre et puis l'année prochaine pour continuer à faire ça, et voilà.
8: Et justement, on va en reparler de ces prochains projets. Simplement avant, on va faire une petite pause musicale parce qu'on va écouter Warrior de Salt.

0: C'était Warrior de Salt que vous venez d'écouter. Nous sommes toujours en compagnie de Valentine, Laurane, Tamara et Carmen pour nous parler du projet de construction de cuisine participative au Breuil. Et justement, la dernière fois, on parlait, juste avant la musique, on parlait de mixité choisie. Au tout début, vous nous avez dit que c'était un chantier en mixité choisie. Est-ce qu'on peut peut-être revenir sur la définition ? Qu'est-ce que ça veut dire mixité choisie ? C'est quoi la différence avec la non-mixité, peut-être ? En tout cas, comment vous la comprenez ? La question embarrasse, on se bat avec
1: la question. Non, la question n'embarrasse pas. Nos chantiers, on les mène, en tout cas pour s'exprimer clairement, sans hommes cisgenres. Voilà. Voilà pour ce que pour nous ça veut dire.
0: Et alors pourquoi ?
1: Pourquoi ? Mais pour plein de raisons, parce que on a besoin de prendre de la place, je pense, notamment dans l'espace public, en général, la construction et le fait de construire des choses dans l'espace public, on ne voit pas souvent des femmes ou en tout cas des personnes de minorité de genre faire ça dans l'espace public. Et donc, pour nous, ça, c'est important de le vivre. Et puis, ça mène des moments qui sont importants à la fois dans ce que nous, on représente en tant que corps collectif quand on est comme ça ensemble, en groupe de 20 sur ce chantier. Et puis, peut-être ce dont on n'a pas parlé, mais peut-être Valentine, tu peux en parler. On a un temps qui s'appelle la peau citoyenne au milieu du chantier. Et pour nous, c'est important, justement.
2: Pendant le chantier, ouais, le mercredi matin, la pépinière du coup anime un temps de pause citoyenne, pardon, et c'est un temps où on amène le groupe à réfléchir et échanger sur plein de sujets, et notamment dernièrement là, on a discuté de qu'est-ce que c'est qu'un espace inclusif, comment faire d'un espace un espace inclusif, et faire un lien aussi avec le vécu de chacun chacune et se dire qu'est-ce qui fait que cet espace c'est un espace où je me sens bien, où les autres se sentent bien, et on a remarqué que le faire en mixité choisie, ça a changé tout.
0: Et justement, qu'est-ce que ça a changé pour vous, Tamara et Carmen ? Est-ce que vous saviez déjà que le chantier était en non-mixité choisie ? Enfin, en mixité choisie, pardon. Est-ce que ça a eu un impact dans votre décision ? Qu'est-ce que ça a changé pour vous que ce chantier justement se fasse qu'entre femmes et entre minorités de genre ?
3: Personnellement, au début, moi, je n'avais jamais fait d'événement en non-mixité choisie. Et c'était sympa. Enfin, c'était vraiment bien. Quand j'ai lu ça, je me posais des questions. Je me demandais à quoi ça allait vraiment ressembler. Est-ce que c'était vraiment intéressant ? Et au final, en le vivant, c'est clairement ce dont j'avais besoin. Ça évite plein de choses, en fait. Ce serait trop long d'énumérer tout ce qu'il y a à dire, mais c'est sur le coup, ça a vraiment fait du bien, personnellement.
0: Et pour toi, Carmen ?
4: Moi, je n'avais jamais vécu ce type d'expérience encore. Je ne m'étais pas forcément posé la question de est-ce que c'était un besoin ou est-ce que j'ai besoin de cette autre forme de vécu. Du coup, j'avais hâte de voir ce que ça donne. Ça m'a fait du bien à des moments pendant le chantier, vu qu'on bouge partout, on se retrouve à avoir du recul. Et je me suis dit, ouais, je sens que c'est sain comme ambiance, ça me fait du bien. Et je pense que ça va faire dans mon quotidien que peut-être je réfléchis autrement à ce qui m'entoure. L'ambiance, les intentions des gens, peu importe qui, et du coup je pense que ça va plus m'apporter pour après. Je sais que plus de gens, comment dire, auraient besoin de cette forme là dans leur quotidien avant de les vivre. Moi, ça a plus été l'inverse. Je sais pas si c'était clair.
5: C'est assez clair et je trouve que ça renvoie une très belle image de ce qui se passe dans les quartiers prioritaires de la ville qui peuvent faire peur, entre guillemets, à certains, selon certaines actualités dans certains autres médias. Et moi, je voulais juste vous poser la question, pourquoi en fait est-ce que c'est important, plus important encore, de le faire dans ces quartiers-là ?
1: Je ne sais pas si c'est plus important, je pense que c'est important comme partout. Enfin là, le fait que l'association Alia, en tout cas pour notre part, on soit dans le quartier du Breuil, c'est un peu un hasard. On est arrivé par là via un projet qui était à cet endroit-là et plutôt on avait envie du coup de continuer à vivre et à fabriquer des choses dans le quartier. Donc c'était plus un hasard qu'autre chose. Et je pense que quels que soient les espaces, quels que soient les lieux, parler d'espace public, c'est très important.
0: Et du coup, ce projet de cuisine, il n'est pas terminé, c'est ça ? Vous êtes en train de le terminer.
1: Il n'est pas du tout terminé, il en est vraiment au début.
0: Alors c'est quoi le planning, le programme pour les prochains mois, pour ce projet-là?
1: Les prochaines étapes, à partir du mois de juin, on va commencer un projet qui s'appelle Place Vive Senior. En gros, tout ce projet de construction, c'est sous un peu l'égide d'un projet qui s'appelle Place Vive et qui se décline, donc Place Vive avec les jeunes, Place Vive avec les seniors. Et donc à partir du mois de juin, on va retrouver tous les mardis matins, de 10h à midi, des bénéficiaires du RIG, du restaurant intergénérationnel du quartier. Et l'idée, ça va être de continuer à co-concevoir la cuisine. Donc pour ça, on travaille en maquette, en dessin, en une expérimentation à échelle 1, on va pouvoir expérimenter beaucoup de choses pour la suite des étapes. Et l'idée, c'est de le faire avec une démarche aussi qui soit consciente de la mobilité, notamment des personnes plus âgées, de leurs besoins dans l'espace public, etc. Donc c'est un projet qui dure de juin à septembre. Donc pendant 4 mois, on n'est pas vraiment en chantier en tant que tel, on ne construit rien dans l'espace public. En revanche, on conçoit ensemble. Et ensuite, c'est des idées qui sont ensuite reprises par les jeunes et mise en œuvre par la suite. Donc ça, c'est la prochaine étape. Et puis un peu, ce modèle va se poursuivre. Plutôt à l'automne, on va faire un peu toujours ce projet conception puis réalisation avec des habitants et habitantes, vraiment des logements qui se situent juste autour. Donc des logements de Nantes Métropole Habitat. Et puis voilà, puis ça va continuer. Voilà.
0: Et peut-être un petit point sur vos prochains projets alors. Donc il y a celui-ci avec Place Vie, si j'ai bien compris. Est-ce qu'il y a d'autres projets aussi qui sont mis en place, peut-être la pépinière des jeunes?
2: Oui, on a beaucoup de projets, notamment il y a donc l'atelier Graphe dont font partie Tamara et Carmen, et elles vont participer au festival Spot dans le cadre de cet atelier-là. Moi, je propose aussi un groupe d'entraide sur les sujets de santé mentale, parce que justement, suite à un chantier où on avait échangé sur le sexisme que peuvent vivre certaines personnes dans l'espace public, on s'est rendu compte en fait que les jeunes n'avaient pas d'espace où échanger de quoi que ce soit de santé mentale ou autre. Et du coup, je me suis dit que ça pouvait être cool de leur offrir cet espace-là. Et donc, voilà. Et à côté de ça, plein de sorties culturelles, plein de propositions. Vous pouvez aller les voir sur Instagram.
0: Et alors, cet atelier Graphe, est-ce que vous pouvez nous en parler un petit peu, vous qui y avez participé? Carmen, peut-être?
4: Oui, avec plaisir. C'est un atelier qui a lieu toutes les semaines, sur plusieurs heures. Et souvent, on voit un peu les bases du graffiti, comment peut-être faire du lettrage, feuilleter des livres, partager des références qui nous font kiffer. On a regardé des documentaires, tout ça. Et quand on a pu avoir l'occasion aussi de trouver des bombes, des supports, d'aller graffer dehors. On a même pu faire un stage aussi sur une semaine qui nous a fait faire une fresque en groupe. Et voilà, c'est expérimenter, découvrir. Et je ne sais pas si tu veux rajouter quelque chose.
3: Non, c'est plutôt bien résumé. Après, on a un intervenant qui est quand même incroyable et qui nous laisse le temps aussi beaucoup de faire des erreurs et revenir et repartir sur tout ça. Ouais, c'est très, très sympa. Puis on peut ramener des amis. Mmh. Et là, du coup, le projet, c'est un peu de bosser sur ce qu'on fera au festival Spot en juin.
6: C'est quoi ce festival, justement, Spot?
3: Moi, jusqu'à la semaine dernière, je ne savais pas trop ce que c'était.
6: Parfait, donc là, t'es au point.
3: Non, toujours pas. Mais si, en vrai, de ce que j'ai compris, c'est Festival des Jeunes Talents. Et du coup, il y a un peu de tout, musique, art en général. Fin...
6: Sur Nantes?
3: Ouais, c'est Place Foch du 6, c'est juste le 6, je crois.
0: Le 6 juin.
3: Le 6 juin, ouais. Et voilà. Et nous, du coup, on aura un mur dédié de 20 rectos par 20 versos mètres et pour dessiner en groupe, enfin graffer, du coup.
0: Eh bien, merci beaucoup, le rendez-vous est pris pour le festival Spot. Merci à toutes les quatre d'être venues pour répondre à nos questions. Est-ce qu'on peut seulement savoir où vous retrouvez? Où est-ce qu'on retrouve Aléa? Où est-ce qu'on retrouve la pépinière des jeunes? Sur quel support? Un site Instagram?
2: Mais du coup, la pépinière, vous pouvez nous retrouver sur Instagram. Horizon Jeunesse 44. Et on met toute notre programmation. Il y a aussi notre numéro que là, je n'ai plus en tête, mais qui sera sur Instagram ou sur Internet. Et puis, on est situé donc au Breil, 38 rue du Breil.
1: Et du côté d'Aléa, nous n'avons pas encore de site internet, mais on a un Instagram, association Aléa, venez nous retrouver par là. Et puis sinon, on est aussi au 38 rue du Breil, venez nous voir, venez voir les architectures qui sont dans le quartier, allez vous promener, voir ce qu'on fait les jeunes.
0: Eh bien, les Instagrams d'Aléa et donc de Horizon Jeune 44 sont à retrouver en lien dans la description du podcast. Merci beaucoup encore d'être venu. Et maintenant, avant de vous laisser partir, on vous prend en otage parce qu'on laisse le micro à Baptiste pour sa chronique qui, après la colère, nous parle de la tristesse.
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8: Bonjour à tous. Aujourd'hui, comme le disait Manon, je suis triste. Je vais peut-être pas vous dire toutes les raisons, mais il y en a une que je peux vous dire, c'est que c'est pas moi qui conduis l'éléphant des machines de Lille déjà, et je comprends pas pourquoi. En vrai, c'est mon job de rêve, tu te déplaces lentement sur Lille, t'arroses les touristes, je trouve ça génial. Et donc j'ai cherché sur internet, et apparemment il serait une équipe de 5 à piloter, et toujours pas moi. Alors que pourtant je me sens habilité, 3 km/h de vitesse de pointe, en suivant des flèches bleues, à l'aise jusqu'à là, j'ai pas besoin d'être Sébastien Loeb. Tous les jours le même chemin, pas besoin d'avoir une mémoire d'éléphant non plus. Mais bon, il fait 48 tonnes quand même, donc je pense qu'il est là le loup. 48 tonnes, ça fait environ 600 fois François Bayrou. C'est sûr qu'avec autant de François Bayrou, on botterait lui, mais il est lourd cet éléphant. Vous imaginez si les pilotes des machines, ils faisaient grève le 1er mai et qu'ils venaient avec dans la manif, genre, on ferait hyper peur au CRS avec ça. On recommencerait peut-être à faire peur aux classes du dessus. Et ouais, enfin ça c'est un petit coup de gueule. Je trouve que nos manifs, elles effraient plus assez les classes du dessus. Bon, quand on est triste, on se focus sur les bonnes nouvelles. Et la bonne nouvelle, c'est que Mélenchon a déjà atteint les 200 000 soutiens pour sa candidature en 48 heures. Je peux pas... Ouais, je veux pas faire une mouche d'un éléphant, mais 200 000, c'est un tiers du score du PS en 2022. Moi, je me suis trompé dans... J'ai essayé, en fait, de mettre toutes les expressions que je connaissais sur les éléphants. Bref, parmi les bonnes nouvelles, il y a le repas à 1 euro pour tous les étudiants. C'était déjà le cas pour les boursiers, et donc ça s'est étendu à tous les étudiants. On pourrait se dire que la qualité et la quantité vont diminuer dans l'assiette, mais non, non, non, a dit Nathalie Boursier, présidente du CROUS. C'est pas une blague, elle s'appelle vraiment Nathalie Boursier, la présidente du CROUS. Comme quoi, il y a des vocations. Plus qu'une vocation, les Québécois ont donné un nom à ça, ça s'appelle un... naptonyme, pardon, c'est dur à dire. En gros, c'est quand ton métier est relié à ton nom de quelque façon. Pour se faire plaisir, parce qu'on est mardi, c'est le début de la semaine et on est en période d'examen pour les étudiants, je vous ai fait un top 3 des aptonymes que j'ai trouvés. En premier, j'ai mis Pierre Poufle, champion de ski nautique. Je trouvais ça intéressant. Après, il y avait Robert Grosse-Tête, qui était donc un philosophe. Et mon préféré, moi, c'est Jean-Louis Cheminée, qui était vulcanologue. Donc, voilà, lui, c'était mon top 1. Voilà, voilà. C'est un peu lourd, comme un éléphant dans un magasin de porcelaine. Je sais, mais moi, j'aime bien. Bon. J'avais fait toutes les citations sur les éléphants que je connais. Alors, pour en finir avec la tristesse et les éléphants en un coup, je suis tombé sur un proverbe indien qui me semble adéquat. Il dit « Si tu vois tout gris, déplace l'éléphant ». Alors, je m'en vais passer mon permis et déposer mon CV aux machines de Lille pour faire avancer mon éléphant.
0: Merci Baptiste pour ta chronique sur la tristesse, pas si triste finalement. Et bien, pour finir cette chronique et avant de passer à la deuxième partie de l'émission, on écoute Lié du groupe Photon en feat avec l'artiste Le Jus.

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1: Il est 18h09, vous êtes toujours sur Prune 92 FM et nous passons à la deuxième partie de notre émission. Une fois n'est pas coutume, avant de passer à notre Zoom Actu, nous écoutons la chronique de Jérémy sur le doublage dans Futurama.
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1: Le micro est allumé, on recommence. Pour cette nouvelle chronique, tu as décidé de te concentrer sur le doublage de la série Futurama. Pourquoi ce doublage est-il particulier ?
2: L'histoire du doublage de Futurama contient tellement de changements qu'elle résume bien toute la difficulté de ce domaine. Pour remettre dans le contexte, Futurama, c'est une série d'animation créée par Matt Groening, qui a aussi créé Les Simpsons, qui a démarré en 1999. En France, ça a été diffusé au début sur Canal+, qui était aussi le diffuseur des Simpsons et donc de South Park, aussi en même temps. Le doublage est confié à un studio qui choisit le directeur artistique, le casting ainsi que l'adaptateur. Celui qui est initialement prévu pour adapter la série est William Corrin, qui adapte également South Park. C'est pour ça que j'ai nommé South Park avant, en parallèle. Adapter les deux séries lui prend énormément de temps et il est contraint de laisser sa place à quelqu'un d'autre en cours de saison 2, au cours de la saison 2 de Futurama. Cela va créer un humour différent et des incohérences de texte. Cela se voit par exemple quand une scène du premier épisode est reprise dans la série dans un autre épisode, le texte est différent.
1: Et comment on peut expliquer justement ces différences ?
2: Deux adaptateurs n'ont jamais exactement la même façon de traduire, mais il y a aussi un problème qui est l'absence d'une Bible de la série. Une Bible, c'est un document de référence pour ceux qui travaillent sur les univers. C'est là-dedans qu'on retrouve les détails sur chaque personnage, sur l'univers. Et pour le doublage, c'est aussi là qu'on retrouve comment on prononce en fait certains noms de personnages. Cela permet de conserver une cohérence globale tout au long de la période de création de la série. Pour Futurama, il n'y en avait pas. C'est pour cela qu'on retrouve des différences de traduction d'un épisode à l'autre et même parfois des changements de voix pour les personnages secondaires. Mais la première VF a été malgré tout saluée pour sa qualité.
1: Tu as dit la première VF, ça veut dire qu'il y en a eu plusieurs ?
2: Alors là, oui, il est possible que Futurama soit la série avec le plus de VF différentes de l'histoire. Après 3 saisons de diffusion sur Canal, Canal+ abandonne Futurama alors qu'aux USA, la série compte encore 2 saisons. Pendant un moment, ces épisodes ne sont pas doublés jusqu'à ce qu'une autre chaîne décide de les diffuser et donc de les doubler. Or, elle fait appel à un autre studio de doublage pour le gérer. À cause de ce changement, une partie du casting décide de quitter la série et sont donc remplacés. De plus, l'adaptation est de nouveau confiée à d'autres personnes, ce qui crée de nouvelles incohérences dans la continuité de traduction. Après 5 saisons, la série est annulée une première fois. Mais l'histoire ne s'arrête pas là, puisque 4 téléfilms sont commandés plus tard. En France, ces téléfilms vont être diffusé en épisode de 20 minutes, ce qui crée une autre saison. Le doublage est confié au studio qui a fait la première VF. Ce studio ne va pas mettre beaucoup de moyens ni laisser beaucoup de temps aux gens pour travailler dessus, puisque les comédiens vont en avoir qu'une journée pour doubler un téléfilm de 1h30. Alexis Thomasion, qui double Fry, le héros de la série, va refuser de participer à ce doublage en voyant le manque de moyens et le temps qui était alloué au doublage. Le matin même de l'enregistrement, il va refuser de reprendre son rôle dans ces conditions-là. Il a donc fallu trouver quelqu'un au pied levé pour le remplacer directement.
1: On en est donc à 3 VF différentes en 6 saisons et ce n'est pas fini. Et
2: non, toujours pas. La série va de nouveau être annulée puis reconduite quelques années plus tard. En France aussi, la chaîne qui va reprendre la série va changer et donc la société qui s'occupe du doublage aussi. Pour les saisons 7 et 8, le casting VF sera un mélange des deux premiers castings VF déjà entendus dans la série. Alexis Thomasson revient dans le rôle de Fry, par exemple. L'adaptateur va encore changer. ce qui change encore une fois le ton de la série. En l'absence de Bill, même encore, ça mène encore une fois à des différences de traduction entre les saisons. Le nom des personnages féminins principaux passe de Leila à Leila ou Lila des fois aussi. La série sera de nouveau annulée en 2013, puis reviendra de nouveau pour un autre diffuseur depuis 2023, ce qui va occasionner une cinquième VF différente.
1: Merci beaucoup Jérémy pour ta chronique encore une fois sur l'univers du doublage, où on apprend toutes les deux semaines et c'est fantastique. Et avant de passer au Zoom Actu, on va écouter Start Small de Nina Jirachi.

0: C'était Start Small de la DJ australienne Nina Jirachi sur Prune 92 FM. Début avril, les avocats du barreau de Nantes ont publié un manifeste contre le projet de loi sur la justice criminelle sur SURE. En quoi consiste ce projet de loi et pourquoi s'y opposer ? Louis-Georges Barré, bâtonnier du barreau de Nantes, a accepté de venir répondre à quelques questions au micro de Prune. On laisse la parole à Léo pour notre Zoom Actu.
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2: Aujourd'hui, le Zoom Actu vous interpelle sur le projet de loi SURE qui signifie sanction utile, rapide et effective portée par Darmanin, susceptible de fragiliser la place des victimes dans les procédures criminelles, notamment. Au lendemain de l'adoption du projet de loi appelé pour la justice criminelle et le respect des victimes, donc dit SURE par le Sénat, nous recevons Louis-Georges Barré, bâtonnier des avocats de Nantes et mobilisé depuis plusieurs semaines déjà contre ce projet de loi. Bonjour Monsieur Barré et bienvenue.
3: Merci beaucoup, merci de votre invitation.
2: Pas de quoi. Tout d'abord, est-ce que vous pourriez nous parler de ce projet de loi SURE et nous expliquer le fondement de vos mécontentements ? Si je ne me trompe pas, il y en a minimum 3, et qui vous amène notamment à parler d'américanisation de la justice, de justice au rabais, ou encore, je vous cite, d'une justice de flux au détriment des victimes.
3: Tout simplement parce qu'il s'agit d'un projet de loi qui a pour but de tuer la justice criminelle. Que voulons faire ? Que veut faire l'État ? Premier point, mettre en œuvre un procès qui n'en est pas un, c'est-à-dire le fait de dire à l'auteur « vous devriez reconnaître parce que vous aurez moins de peine » et dire à la victime « vous avez 10 jours pour refuser, si vous ne dites rien, il n'y aura donc pas de procès ». Le procès criminel, c'est le lieu où s'expriment les souffrances les plus importantes de notre société et où la victime peut avoir besoin, a besoin, de dire à l'auteur ce qu'elle vit. C'est pas une question de sous, c'est pas une question d'évaluation. C'est une question où l'humanité doit être en tête des enjeux. Mais il n'y a pas que ça dans ce projet. Derrière le plaidé coupable, il y a un régime de nullité sur lequel on revient, c'est-à-dire qu'on laisse beaucoup moins de temps à la défense pour soulever les nullités. Une nullité, ce n'est pas les avocats, contrairement à ce que j'ai entendu, ce n'est pas les avocats qui font les nullités. Les nullités, ça veut dire qu'on a violé les règles du code de procédure pénale, soit les OPJ, soit les juges. Or, en limitant au maximum les délais, on empêche de soulever ces nullités. Et puis le troisième point, c'est le fichier des empreintes génétiques. Enfin, on l'étend tellement que, et c'est pas moi qui le dis, on pourrait dire « ah bah c'est l'avocat, il... ah, bon, c'est la défenseur des droits ». Demain, vous manifestez, vous faites un peu de bruit, et vous avez un porte-clés dans votre poche. Eh bien, on vous dira « monsieur, madame ». Vous aviez une arme par destination, nous pouvons vous ficher sur le fichier des empreintes génétiques. Il faut mesurer ce que c'est que le fichier des empreintes génétiques. C'est votre ADN, celui de votre famille. Et non seulement on l'ouvre, mais en plus on dit, alors que jusque-là c'était des OPJ dans le cadre de procédures très strictes et très enfermées, on dit non, tous les OPJ y auront accès. Donc le maire de votre commune peut avoir accès, puisqu'il est officier de police judiciaire, à votre fichier génétique. C'est d'une gravité absolue. Et ce qui m'étonne, c'est que la révolte est assez faible en réalité. Comme si on s'habituait à ce que l'état de droit se réduise peu à peu comme peau de chagrin. Eh bien nous ne nous y habituerons jamais. Voilà.
2: Oui, parce que pour l'instant, la révolte, elle est uniquement par les avocats. Donc, c'est 1350 avocats de Nantes que vous représentez qui sont en grève. Et donc ça a des conséquences directes sur le fonctionnement du tribunal. Et moi, ce que je voulais revenir un petit peu sur la place des victimes et donc sur le point voilà, qui cristallise les colères, même si voilà, les deux autres points sont très importants. Mais nous, ce qui nous intéresse plus profondément, c'est le plaidé coupable criminel. Donc, en quoi est-ce problématique et ce, notamment du point de vue des victimes ?
3: Donc parce qu'il n'y aura plus de procès.
2: C'est ça, en fait, qui est important à retenir.
3: Il n'y aura plus de procès.
0: Peut-être qu'on peut expliquer simplement, parce qu'on a vraiment un public, des auditeuristes qui sont des néophytes. Est-ce qu'on peut expliquer peut-être que ça veut dire plaider coupable ?
3: Bien sûr. Alors, le procès, on voit tout ce que c'est. Hein. On a une audience qui dure un jour, deux jours, trois jours, où les victimes, où les experts, où chacun va pouvoir exprimer ce qu'est en réalité la souffrance qui a été vécue. Le plaidé coupable, c'est quoi ? C'est l'auteur qui rencontre dans un bureau, alors je dis souvent au fond d'un couloir et peut-être pas nécessairement très clair, un procureur de la République qui lui dit « Écoutez, monsieur, vous risquez 12 ans, on vous en propose 6, acceptez. » Bon. Et puis, dans un autre bureau, nous dit-on un peu plus ouvert, puis on dit « Oh, mais il y aura plusieurs heures ». Enfin, on a déjà vu ça sur le plaidé coupable délictuel. En réalité, ce sera 10 minutes. Et en 10 minutes, on dit à la victime « Voilà, monsieur a accepté 6 ans, ou madame a accepté 6 ans, vous, combien ça vaut ?» Enfin, imaginez que ça veut dire que la victime va avoir 20 minutes, 30 minutes, dans le meilleur des cas. Parce qu'on voit les choses évoluer. Comme c'est une justice de flux, on va nous dire « Il faut que ça aille vite parce qu'on n'a plus le temps ». Et cette victime ne se sera jamais exprimée sur sa souffrance. La famille d'un enfant décédé dans le cadre d'un crime a besoin de dire que l'enfant lui manque. Et le manque de l'enfant, ça ne vaut pas 10 000 euros, 30 000 euros, 300 000 euros. Ça vaut du temps d'écoute, ça vaut des larmes qui coulent. Ça vaut aussi pour l'auteur, sur le plan pédagogique, le fait de voir en face les victimes qui souffrent. Et vous savez que on nous dit souvent « Ah ben oui, mais en France, il y a de la récidive. Ça, c'est le grand truc. Ah, il faut mettre fin à la récidive. Ben, très bien. La récidive en matière criminelle, devant les cours d'assises, c'est moins de 3%. Pourquoi ? Parce que les auteurs... Alors, vous allez me dire 3%, c'est déjà beaucoup, très certainement. Mais parce que les auteurs sont confrontés à l'intégralité de leur vie et voient dans les yeux les victimes et les familles des victimes. Et c'est quelque chose qu'ils n'oublient jamais. Vous savez, ces moments de cours d'assises, c'est des moments de vie. On est enfermé dans une salle et tous vont livrer ce qu'est leur souffrance. Alors, on va nous dire « Ah, ben, la justice n'a plus le temps ». Ben oui. À force d'être l'avant-dernier pays de l'OCDE en termes de moyens de la justice par habitant, eh bien, on arrive au fait de dire « Ah, ben, monsieur, dame, on n'a plus le temps de vous juger ».
2: Et donc là, en fait, ce qui est grave et ce qu'il faut souligner, c'est qu'en fait, ce qu'on veut dire, c'est que le plaidé coupable délictuel, c'est pour un délit. Et donc là, on parle du plaidé coupable pour les crimes. Et donc, derrière crime, on entend une certaine catégorie. Donc, on va jusqu'au viol. Donc, ça veut dire qu'on peut rencontrer son violeur dans un bureau. On va échanger 10 minutes avec lui. Et lui, il va pouvoir bénéficier d'une remise de peine parce qu'il l'a plaidé coupable. Et donc, on en est là. Et donc, ça va durer 10 minutes sans contradictoire devant un procès de cour d'assises. Et donc, en fait, on voulait aussi faire le lien avec l'impact que ça peut avoir sur la société. De ne pas avoir de débat dans une cour d'assises. Par exemple, on peut penser à l'affaire Pellico que vous avez cité dans d'autres médias. En quoi, en fait, est-ce important pour la société aussi, au-delà de pour la simple victime ?
3: Mais vous savez, on a, ces dernières années, enfin, eu un choc social et un choc sociétal sur ce qu'on appelle les violences intrafamiliales et notamment les viols subis par les femmes de manière absolument catastrophique. Et le procès Pellico a été une remise en cause sociale. Madame Pellico est de notre côté. Elle témoigne souvent, d'ailleurs, en disant que ce procès, ça lui a permis d'exprimer des choses. Et ça a été entendu bien au-delà des frontières de notre pays. Eh bien, le procès Pellico, alors j'ai entendu le ministre de la Justice, mais je suis prêt à débattre de ça. Il y a 50 ou 60 auteurs. S'il y en a 25 qui reconnaissent, eh bien, il y en a 25 pour lesquels il y a une disjonction. Alors, je ne rentre pas dans le détail, mais enfin, il y en a 25 qui ne seront pas jugés. Ce sera dans un bureau. Sauf que ce qui a fait la force de ce procès, ça a bien été la taille, l'ampleur et l'interrogation sociale sur ce que constitue le viol aussi. Regardez tout le combat mené par notamment les femmes ces dernières années avec le combat MeToo. C'est pas rien. Et alors ça va être dans un bureau au fond d'un couloir. Comment voulez-vous que ça ressorte ? Les médias, et vous en êtes, ont eu depuis le début de ces dossiers MeToo un rôle fondamental. Vous avez soulevé les choses, vous avez dit que ce n'était pas possible, vous avez dit que l'égalité homme-femme, ce n'était pas une plaisanterie. Eh bien, je m'interroge comme d'autres. Et très honnêtement, je suis en colère. Je suis en colère parce que je vois la justice de mon pays, celle pour laquelle je suis devenu avocat, se déliter peu à peu, pour une question de moyens. Si j'étais désagréable, je dirais une question de fric. Je suis sûr que les milliards, on pourrait les trouver.
2: On pourrait les affecter à la justice, effectivement, mais on pourrait aussi les affecter à l'école. On reçoit la semaine dernière des femmes voilà, à l'hôpital. Bien sûr, on se rend compte que c'est un petit peu partout ces questions de dépenses. Et donc, pour terminer, voilà, le débat est désormais entre les mains des députés de l'Assemblée. Est-ce que vous pouvez nous donner quelques pistes qui permettraient l'évolution des discussions et potentiellement qui amèneraient à votre satisfaction, pardon, des propositions utiles pour répondre à cet enjeu aussi d'engorgement des juridictions criminelles et des délais induits par cet engorgement ?
3: Alors, la première chose, c'est que l'engorgement, j'ai entendu dire que l'engorgement était lié aux grèves des avocats. Alors, on va remettre les choses à leur place. Si on est sur des délais de 2 ans, 3 ans, 4 ans, c'est parce qu'on n'a pas assez de juges, pas assez de greffiers, pas assez de personnel de greffe. Commençons par en embaucher, on verra après. Ensuite, s'il s'agit de discuter sur ce projet de loi, il y a des lignes rouges. Les lignes rouges, c'est on n'atteint pas les nullités. Les lignes rouges, c'est que le fichier des empreintes génétiques reste bloqué sur un certain nombre de crimes ou de faits qui sont en effet liés au patrimoine génétique. Et puis sur le procès lui-même, sur le plaidé coupable lui-même. À titre personnel, j'y suis extrêmement défavorable. Mais en tout état de cause, il va falloir, non pas, si on doit y aller, il ne va pas falloir que ce soit le silence de la victime qui le permette. Il va falloir l'autorisation de la victime. Il va falloir rendre obligatoire que la victime ait le temps de réflexion et le temps d'être conseillée pour savoir ce que ça veut dire. Parce qu'aujourd'hui, la victime qui est en face de l'officier de police judiciaire et qui lui dit « Mais madame, c'est sur vos épaules, ou monsieur, c'est sur vos épaules que ça tient. Vous pouvez avoir un procès qui ne va pas coûter cher à la société dans 6 mois. Mais si vous nous ennuyez et que vous voulez vraiment un procès, ce sera dans 4 ans, mais il faudra déplacer tout le monde. » Vous imaginez la responsabilité sur l'épaule de la victime ? Vous imaginez ce que ça veut dire sur la femme ? Enfin, il faut dire les choses telles qu'elles sont. La personne qui a été violée, qui a subi une instruction, qui a été interrogée, qui a subi tout ça, qui sait que... Elle a été atteinte au plus profond d'elle-même et qui doit devoir choisir, elle, s'il y a procès ou pas.
2: En 10 jours.
3: En 10 jours ou en 15 jours ou en 20 jours, puisqu'on est en train de nous dire on peut vous faire des jours de cadeaux. On a l'impression d'être en bonus. Mais il faut imaginer ce que ça veut dire. Ce n'est pas ça la philosophie de notre code de procédure pénale, de notre code pénal. Le procureur de la République et l'État est là pour protéger les victimes, pas pour mettre la responsabilité du procès sur leurs épaules. Jamais nous n'accepterons cela. Et je veux être très clair. Enfin, pardon, je vous prends du temps et j'en suis désolé, mais nous ne pouvons pas, et surtout vous, vous ne pouvez pas laisser déliter l'État de droit comme cela. L'État de droit n'est pas un élément

0: cet état de droit se réduit dans un silence absolu. Je vais juste finir par ça. Une image désagréable. La grenouille dans l'eau froide. La grenouille dans l'eau froide, l'eau chauffe peu à peu, elle ne se rend compte de rien jusqu'au moment où elle est cuite. Eh bien, je ne veux pas que l'état de droit ce soit ça. Et nous resterons debout face à ça et nous irons jusqu'au bout parce que je pense que c'est important. Je suis fier de mon barreau. Le barreau de Nantes a été un des premiers à se lever. Il continuera de se lever. Nous attendons l'arrivée de ce projet devant l'Assemblée. Je rencontre quasi quotidiennement les députés. Nous faisons un travail avec les groupes parlementaires. Nous leur expliquons que le ministre leur a menti parce qu'il faut dire les choses telles qu'elles sont. Quand Gérald Darmanin explique ce projet, il ment. Et donc, quand on dit que c'est protection des victimes, c'est faux. Et donc, il faut expliquer ça aux parlementaires, leur donner le temps de connaître ce texte. Et moi, je suis à peu près convaincu qu'on doit réussir à ne pas avoir de majorité pour ce texte à l'Assemblée. En tout cas, c'est sur cela que nous nous battons en ce moment.
1: Bon, on l'espère également. On va suivre avec attention les débats parlementaires sur ce projet de loi sûr et sur aussi d'autres projets de loi qui sont susceptibles de sortir dans les prochaines semaines. Et jusqu'à 2027, la prochaine élection, il va falloir être vigilant parce qu'ils vont essayer de faire passer pas mal de petites choses. Voilà. Merci en tout cas d'être venu.
0: Merci à vous.
2: Merci beaucoup Monsieur Barré d'avoir répondu aux questions de Léo et de nous avoir expliqué ce que c'est que ce projet de loi et surtout comment s'y opposer finalement et en quoi c'est important de s'y opposer. Et merci pour cette interview, ce Zoom Actu qui termine notre émission du jour. Merci à Ismaël, à la technique, merci à nos invités d'avoir répondu à l'appel et merci à vous chers auditeuristes d'avoir été à l'écoute. Si cette émission vous a plu, n'hésitez pas à la réécouter et à la partager. Elle sera disponible dès ce soir en format podcast sur le site internet de Prune, www.prune.net. Ne partez pas, car à 21h, nous retrouvons nos amateuristes de musique extrême avec l'émission Iron Malt. Retrouvez Curiosité demain à 17h30 pour votre magazine musical hebdomadaire. Et de notre côté, eh bien, on vous dit à la semaine prochaine pour une nouvelle émission. Et d'ici là, prenez soin de vous. À très vite sur Prune.
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0: Bonsoir et bienvenue dans Iron Malt, l'émission métal de Prune, tous les mardis soirs de 21h à 22h. Je suis John et avec moi ce soir Tom. Comment ça mon petit chat?
1: Salut John.
0: Tu vas bien?
1: Ah, toujours sucré, toujours glorieux.
0: Oh, arrête. En plus, j'ai vu que tu passes encore aujourd'hui à un groupe que tu as déjà passé, oh, je sais pas, 10, 15? 16 fois peut-être, je crois, non?
2: Peut-être.
0: Oui, à peu près.
2: Peut-être beaucoup.
0: À peu près. Avec nous, il y a Josh. Bonsoir, Josh.
3: Oula.
0: Tu vas bien?
3: Ça va, toujours vivant, toujours debout.
0: Ouais, content de t'avoir encore ce soir. Tu as encore essayé de battre ton record de son, d'ailleurs.
3: Oui, je crois que tu es pas mal. Hein. J'en ai 5 là, normalement.
1: C'est battu.
0: C'est n'importe quoi. Éléonore, coucou Éléonore.
4: Bonsoir.
0: Ça fait un petit moment qu'on t'avait pas vu.
4: Bah oui, mais ça m'a manqué. C'est toujours un plaisir d'être avec vous.
0: Mais arrête, je t'en prie. Je suis content. Encore plus longtemps qu'on t'avait pas vu, Lohan.
5: Mais oui, ça faisait un moment, ça m'avait manqué.
0: Mais pourquoi?
5: Bah, elle est partielle, malheureusement.
0: Oh, mais ouais. tu manques à nos auditeurs.
5: Ah, mais oui, mais moi aussi, il me manque.
3: Oh. Et toi, t'es partielle, John, ça va?
0: Moi, c'est passé déjà. Ah. C'est quelques temps déjà.
3: Mais c'est bien passé?
0: Ouais, une petite vingtaine d'années déjà. Ça va.
1: Pourquoi réviser quand on peut travailler gratuitement?
0: Mais oui, totalement. Il est de retour également, c'est la soirée des retours. Hein. Il est là, il est beau, il est glorieux, il est sucré, c'est Turbo Boy.
6: Salut le John.
0: Tu vas bien?
6: Ah, toute berzingue.
0: Oh là là, j'adore. Et aux machines ce soir, c'est Emilien. Coucou Emilien.
7: Salut, bonsoir tout le monde.
0: Tu vas bien?
7: Ça va, ça va.
0: Vroom moto.
7: Vroom vroom.
0: Voilà, tout à fait. Et ce soir, c'est notre agenda des sorties concerts de ce mois de mai à ne surtout pas louper. C'est parti.
8: Concerto en pinte mineure.

0: J'en profite hein, parce que j'ai pas de son ce soir, donc je profite au moins du jingle.
1: On l'allume spécialement pour toi ce jingle, c'est terrible.
0: Faudrait le mettre toutes les semaines. On ne change pas nos habitudes puisque c'est Tom.
2: Et les rois de l'authentique new wave of British heavy metal sont de retour.
0: Judas Priest.
3: Iron Maiden. Non.
2: AC/DC.
1: Dégage.
2: Saxon, mes bons amis. Les lads du rude nord anglais débarquent au Zénith de Nantes, tout étalon dehors, prêts à charger telle une cavalcade de Templiers. Saxon, c'est beau. Saxon, c'est l'amour. 27 albums en 47 ans de carrière. Voilà la performance. Et ça ne plie pas, les riffs et les tubes étant toujours légion dans chaque nouvel album. Ils seront accompagnés de nos glorieux sortilèges nationaux.
0: Et oui, tout à fait, qu'on a eu une interview d'ailleurs, magnifique.
1: Magnifique interview, écoutez, c'est la meilleure émission de la chaîne.
2: Pour assurer une première partie, nul doute que ton taux de glucose sera haut en cette soirée du vendredi 15 mai. Allons bon jeune fripon, muni de ton plus beau caleçon, enfourche ton canasson et dresse ton espadon à la gloire des Mighty Saxons. Tout de suite un titre. Je l'ai bûché celle-là.
0: C'est beau.
4: C'est magnifique.
2: Tout de suite un titre issu de leur dernier album sorti en 2024. C'est parti pour Fire

0: Et c'était Saxon avec le morceau Fire and Steel. Merci le générateur de mots métal. Je crois qu'il doit y avoir une centaine de morceaux qui s'appellent Fire and Steel ou l'inverse. Et je rappelle que vous les retrouverez le vendredi 15 mai au Zénith de Nantes en compagnie de Sortilège en première partie.
1: Super, merci beaucoup Tom. On change d'ambiance, c'est au tour de Josh.
2: Yes, c'est direction le Zinor les 29 et 30 mai prochains où se tiendra la troisième édition du très attendu Fury Dance. Au programme, 2 jours de concerts punk et hardcore avec pas moins de 19 groupes venus du monde entier pour nous faire mocher. Quant à moi, je vous laisse avec les Norvégiens de Blood Common et leur titre Heaven's Hate.

0: Et c'était Blood Common que vous pouvez retrouver au Fury Dance à l'occasion, les 29 et 30 mai prochains.
1: Merci beaucoup Josh, simple, efficace.
0: Ah, on n'a pas le temps nous.
1: Et on écoute de la douceur avec Elona.
2: Oui, oui, on verra si c'est de la douceur.
1: toi déjà. Mais après le morceau, on verra.
2: C'est gentil. Sortez vos agendas et vos crayons. Pour mon premier concert de ce soir, on part à Saint-Nazaire voir Mars Red Sky. Ce groupe fondé en 2007 et originaire de Bordeaux vous propose du stoner rock psychédélique inspiré par Led Zeppelin ou encore Black Sabbath. Il monte pour la première fois sur scène en 2011 lors du Garo Rock et des Eurokéennes et continue les concerts depuis avec Rodburn, Siget, S-E-Z, je ne sais pas comment ça se prononce, me frappez pas, et Desert Fest, et prochainement au VIP à Saint-Nazaire ce jeudi 7 mai pour leur tournée estivale Mars Red Sky Tour 2026 afin de faire la promo de leur dernier album Monkeys on Mars. Sorti le 17 octobre dernier, le groupe a collaboré pour cet album avec le groupe Monkey 3. Alors n'hésitez pas à prendre vos billets. C'est parti pour Seasonal Pirates Tiny Flames Edit de Mars Red Sky.

0: c'était Seasonal Pirates, Tiny Flames Edit de Masked Sky, qui passeront du coup cette semaine à Saint-Nazaire ce jeudi 7 mai au VIP.
1: Tout à fait, merci beaucoup Eleonore. D'ailleurs, en première partie, il y a Commodore, oui, qu'on aime beaucoup et qu'on a eu en interview. Elle a écouté l'émission, c'est probablement la meilleure émission de la chaîne.
2: Pour faire un jingle de ce truc aussi, c'est pareil.
1: Ce sera plus simple que de le dire à chaque fois.
0: Surtout.
1: Et on passe avec un autre groupe qu'on a eu en interview, à retrouver les meilleures émissions de la chaîne, avec Loan.
3: Alors, sortez vos protège-dents et échauffez vos cervicales parce que le lundi 25 mai, le ferrailleur va se transformer en ring de boxe. On reçoit les Belges de Nasty. Si vous ne connaissez pas, c'est simple, c'est le rouleau compresseur du hardcore beatdown européen. Ça fait 20 ans qu'ils distribuent des mandales sonores et ils ne sont pas là pour rigoler. Et pour que la fête soit complète, on a du lourd Made in Braise en ouverture. On aura les Rennais de Hardmind qui viennent présenter leur dernier opus, Negative Thoughts.
2: C'est la soirée de teubé, quoi.
3: Ah, mais incroyable.
2: Tu ressors de là, vraiment.
1: Si tu te restes des dents, c'est que t'as passé une mauvaise soirée.
4: Ouais, t'en sors soit grandi, soit mort.
3: Exactement. Et autant vous dire que la dose de haine et d'énergie va être maximale. Alors on se retrouve le lundi 25 mai au Ferrailleur à Nantes et on écoute tout de suite le titre Endless Fall, signé Hardmind. Thank you.

0: Et c'était donc le son Endless Fall de Hardmind. Et n'oubliez pas de prendre vos places pour le Ferrailleur le lundi 25 mai pour Hardmind et Nasty.
1: Merci beaucoup, Lohan. Il est temps de revenir, encore une fois, Josh.
2: Oui, je suis partout.
1: Et tu es partout.
2: Et une institution du punk rock australien débarque au Ferrailleur le 6 mai avec la formation Cosmic Psycho. Actifs depuis 82, les Australiens ont beaucoup contribué à la scène punk locale tout en exerçant leur influence sur des groupes comme Pearl Jam notamment. C'est des camarades. Donc tout de suite, Cosmic Psycho et leur titre Ball at a Gate.

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2: Et c'était Cosmic Cycle à retrouver demain soir au Ferrailleur.
3: Magnifique, merci beaucoup Josh. Vous l'attendiez, ça y est, c'est son tour, Turbo Boy.
4: Du pur rock 70s dans ta poire pour te transcender en société avec les psychédéliques Moondrag. Le duo clavier-batterie Pimpolet revient te faire swinguer, triper et sans aucun doute halluciner ce jeudi 7 mai au Black Shelter. Les bretonnants descendants de Uriah Heep feront également acte de présence au Court of Chaos Festival ce 22 mai. Alors prépare ton subconscient en dégustant le titre Black Flames.

0: Et c'était Moondrag avec le titre Black Flames, à ne surtout pas louper au Black Shelter ce 7 mai.
1: Merci beaucoup Turbo Boy, c'est marrant, on a parlé de Moondrag, on a parlé de Commodore.
0: Ça vient de... c'est le combo en ce moment.
1: Mais ils deviennent récurrents dans l'émission aussi, hein. Et sur la scène bien sûr. Merci encore une fois Turbo Boy, on passe à nos secondes sélections, de retour à Tom.
2: Et direction Chauvigny pour ta dose d'acier trempé directement en intraveineuse, on se retrouve au Anthem Hostile pour sa 8e édition du 7 au 9 mai. Au programme du Death,
3: oui.
2: Du Melo Death,
3: oui.
2: Du Trash Death,
3: oui.
2: Du Trash tout court, et même... Oh
4: C'était pas le bon jingle, non?
1: Ah si, c'est parfait.
2: Tu m'as fait péter un 18 de tension, mon pote. Et donc je reprends, et même du speed metal. Un seul groupe. Les Italiens de Crimson Storm arrivent pour t'aplatir le museau façon basilic et ricotta.
5: Ben, c'est vachement bien ce que tu dis.
2: Ils viendront défendre leur premier album sur scène sorti l'année dernière. Et comme dans le speed, on aime bien rappeler qu'on fait du speed, on joue speed et on chante du speed. On enclenche le turbo avec Speed Hammering Metal.

0: C'était Crimson Storm avec le morceau Speed Hammering Metal. Joshua, les notes, ça va ?
1: Pile lacé.
0: Tu me diras combien je te dois. Et je rappelle que vous les retrouverez en concert au NTM Hostile à Chauvigny qui se passera du 7 au 9 mai.
2: Magnifique, merci Tom. Et d'ailleurs, je rappelle qu'il y aura également Melekesh.
0: Il y aura Melekesh, il y aura Executor, il y aura Butcher, il y aura.
3: Non, elle Butcher.
0: Ah, c'est elle Butcher, ouais, pardon. C'est... Et Manlu.
2: Mais Melekesh, c'est génial. Et si vous voulez en écouter, écoutez l'émission de la semaine dernière. J'en ai mis. En plus, c'est probablement la meilleure émission de la chaîne. retour à Josh.
1: Yes, c'est retour à ce bon vieux ferrailleur le 29 mai prochain pour les King Kong 9 qui nous viennent tout droit de Montreuil avec leur punk rock transpirant le Riot Girl comme on aime. King Kong Girl, c'est un peu l'enfant chéri de Virginie Despentes et de Bikini Kill.
2: Donc, ok, cool.
1: Ah ouais, que du bon. Tout de suite, King Kong Meuf et le morceau Kamikaze Étincelle.

0: C'était King Kong Girl que vous pourrez retrouver donc au Ferrailleur le 29 mai.
1: C'était génial.
2: C'est trop bien. Bien ça.
1: Allez, je ne les connaissais King pas, moi. C'est grâce à Josh que j'ai découvert. Ouais, super bien. Merci.
0: Très cool.
1: Ah, ils ont l'air d'avoir une sacrée énergie. Oh, et une sacrée basse aussi.
0: C'est des camarades. Et ce sont des camarades.
1: Bien sûr. Merci encore une fois, Josh.
3: Un jingle de ça. Et ce sont des camarades. On dirait quoi, Egon Jean qui parle.
1: Alors, bientôt, on n'aura plus que des jingles et on n'aura plus besoin de parler.
3: Ce sont des camarades, oui, voilà.
4: Il faut savoir doser.
2: Voilà, pardon. Non, j'ai cliqué une fois de trop, pardon.
1: Merci beaucoup, Josh, yes. Encore une fois. On passe à Éléonore.
5: Eh bien, si vous ne savez pas quoi faire cette semaine, suivez-moi. Pour ma deuxième sélection, on part à Apremont pour aller voir Corium, groupe rennais de Nuclear Death Crust et de Punk Hardcore. Oui. Corium commence depuis 2024, assez récemment finalement. Les concerts lors du Mini Bowl of Hardcore au Brewpub Skoumen à Cesson-Sévigné. Cesson-Sévigné.
0: Cesson.
5: Sévigné. Puis il remonte sur scène en 2025 lors de la release party Thai Anna Tavern à Rennes, où ils ont sorti leur premier EP le 25 janvier 2025. Nuclear Death Crust, c'est le nom, au moins on sait à quoi s'attendre. Cet EP a entièrement été enregistré, mixé et masterisé par Manu Théa, le chanteur et guitariste du groupe. Et pour continuer sur leur lancée, ils seront présents à la release party ce vendredi 8 mai au Grand-Duc à Apremont. On écoute tout de suite nos Survivors de Corium.

0: C'était No Survivors de Corium et ils seront donc à la release party ce vendredi 8 mai au Grand-Duc à Apremont. C'est une release party, donc on peut s'attendre peut-être à un nouvel EP, on verra.
1: Je l'espère, sinon ça sert à rien.
0: J'espère aussi.
1: Merci beaucoup encore une fois, Eleonore. C'était bien violent, j'aime bien.
0: Oui, c'était bien crade. Je ne suis pas forcément dans la douceur. Hein.
1: Oh, mais ça, je sais.
0: Attention.
2: Mais elle le dit avec une légèreté dans la voix.
0: Mais oui, mais toujours.
1: Merci encore une fois, Eleonore. On repasse à Lohan.
3: On change de programme pour le mercredi 6 mai. Et oui, c'est demain. Et on plonge dans ce qui se fait de plus pointu en matière de métal extrême. Direction le Cold Crash à Rezé pour une soirée qui s'annonce massive. En tête d'affiche, on a les Slovènes de Sidereane. Si vous aimez le death metal qui ne se contente pas de cogner mais qui explore des structures complexes et progressives, c'est pour vous. Ils seront accompagnés par Camra, j'espère que je le prononce bien, qui va nous plonger dans un black metal atmosphérique parfait pour rester dans l'ambiance des landes bretonnes brumeuses et par les locaux d'Ouroboros qui viendront chauffer la salle avec leur death metal efficace. On écoute tout de suite Camra avec leur titre Owl Growth et n'oubliez pas de réserver votre place pour demain soir, ça en vaut le détour.

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1: Ah oui, non, ton micro, non,
2: micro n'est pas allumé.
1: Pas encore, attends, on est presque.
3: Si, c'est bon.
4: Ah. Est-ce qu'on m'entend là?
1: Bon.
4: Ouh. Et c'était donc le titre Outgrowth de Camra, pardon. Vous avez vu, j'essaye de faire un effort sur l'accent anglais, bon. Donc vous ne moquez pas trop.
5: Rends-toi compte, on t'entendait aussi bien que le chanteur durant le
4: Bah, c'est super. Et on se retrouve du coup demain soir au Cold Crash à Rezé pour voir Camra, Sidereane et Roborus.
1: Merci beaucoup, Loan. Et encore une émission très éclectique. Moi, j'aime bien. Merci encore une fois. On repasse. Et encore une fois, à Josh.
6: Encore,
1: mais c'est fou. Hein,
6: je suis partout ce soir.
1: Mais arrête de mettre du punk, arrête de mettre des morceaux d'une minute.
6: Bon, un détour à Dalby, au bar Le Printemps, le 21 mai, pour aller mocher devant les Nantais de Précipice, qui promettent de foutre un beau bordel avant de partir en tournée. Précipice, on vous en avait déjà parlé à l'occasion de l'épisode spécial Weekend à Neoned. Allez l'écouter, c'est la meilleure émission de l'année.
1: Oui, il y a des chances.
6: Tout de suite, Précipice, c'est le titre In the Depth of Where.

0: Et c'était les Nantais de Précipice que vous pouvez retrouver au printemps le 21 mai prochain pour un concert prix libre.
1: Sacré bordel, ça, oui. À mon avis.
0: Prenez vos protège-dents.
1: Ouais, ça va. Merci encore une fois, Josh. Il est temps de passer à la seconde sélection très attendue de Turbo Boy.
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0: Et c'était Coven avec le titre Wicked Woman, à ne pas louper au Court of Chaos du 21 au 23 mai à Plozévet.
1: Merci beaucoup Turbo Boy.
2: C'est oufissime de les voir ici quand même, Coven.
0: Ah, c'est complètement fou parce que...
2: C'est un album en 69 et après disparition totale.
0: Bah, ils ont fait 2-3 albums quand même dans les années 70.
2: Ouais, mais qui n'ont plus rien à voir avec le côté
0: messe
2: noire.
0: Ah si, carrément. Si,
2: très peu,
0: on s'éloigne un peu, mais on garde quand même son
2: le côté vraiment sorcière messe noire assumée. Avec le hands up, avec la célébration et le sabbat et tout, il n'y a pas eu après quoi. Très peu.
1: Ouais. Du coup, ça va ne pas louper. Hein.
0: Ah, surtout pas louper.
3: surtout pas.
1: C'est ça, si on doit attendre 50 ans avant d'avoir un concert. Oui.
0: 50 ans, ils sont peut-être plus là, mais.
1: C'est ça, donc c'est peut-être la seule fois. Allez-y, profitez-en. Merci encore une fois, Turbo Boy. Émilien, c'était pas trop prévu que tu passes quelque chose, mais tu nous avais préparé quand même un son.
3: Oui, bien sûr.
1: Cependant, donc on t'écoute avec plaisir.
3: Alors, direction le Champilambar à Valette, où le 30 mai prochain se tiendra le Lead Art Morrigan. Au programme Pagan Folk et Musique Médiévale avec Moonsoro, Luc Arbogast, Finisterre Fest et 14-16 et bien d'autres. Et donc, alors, amis du Pagan Epic, rendez-vous au Champilambar le 30 mai. Je vous laisse avec Hero 6, un groupe de Epic un peu death, et leur titre Follow the Star.

0: Et c'était Erosis et leur titre Follow the Stars à retrouver au Champion Bar à Valette avec le festival Lidar Morrigan le 30 mai.
1: Super, merci beaucoup Emilien. Je suis content que ce n'est pas une fois c'est toi qui passe un peu des trucs un peu pagan et tout.
0: Oh, pagan desk, épique pagan desk.
2: Voilà. Oh, il veut pas avouer.
3: Oh, non, je veux pas avouer. Il a honte. Hein.
0: Déjà, ça fait deux ans qu'il n'y a pas eu d'émission de moto alors que c'était la meilleure émission de la chaîne.
1: Il n'y a pas que, puisque là tu as annoncé qu'il y avait aussi Luc Arbogast que vous pouvez retrouver d'ailleurs dans notre émission où on a fait son interview. C'est d'ailleurs probablement la meilleure émission de la chaîne. Allez, l'émission arrive bientôt à sa fin, mais bien sûr, sans un dernier morceau de Josh, évidemment.
4: C'est le cinquième, c'est un record. Du classique pour terminer avec les Parisiens de Lion's Claw qui viendront distiller leur oeil bien quali au ferrailleur le 13 mai. Pour celles qui ne connaissent pas Lion's Claw, c'est un groupe de skin à la portée internationale qui font mocher dans les chaumières depuis déjà 15 ans. Donc tout de suite, on écoute Lion's Law et le titre In Your Veins.

0: Et donc, tu disais, John, que tu les avais vus en interview.
1: On les avait vus en interview lors de notre première fois qu'on était allé au Hellfest, c'était en 2022, je ne dis pas de conneries. Alors, c'était pas Lions Law, c'était l'un des membres, enfin le leader de Lions Law qu'on avait vu avec les Burning Heads.
0: Et c'était la meilleure.
1: C'était la meilleure émission de la chaîne.
0: Bon, en tout cas, c'était Lions Law que vous pouvez retrouver au Ferrailleur le 13 mai prochain.
1: Et c'est génial. Et puis, ils sont merveilleux, ils sont incroyablement sympathiques.
0: Et ce sont
1: des camarades. Des camarades. Ouais, évidemment. Merci beaucoup.
2: Faut en faire un jingle,
3: Josh, franchement.
2: Faut en faire un jingle aussi.
1: On fera plein de jingles. Oui. Merci beaucoup, Josh. Yes. Sur ce, nous arrivons au terme de cette émission. J'espère qu'elle vous a plu. Merci, chers auditeurices, de nous avoir suivis. On se retrouve la semaine prochaine. Merci toute l'équipe, bien évidemment. 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Nous, on vous dit à la prochaine dans Iron Malt, et on va vous laisser en musique parce qu'il reste quelques petites minutes. Je comptais pas en parler parce que le concert est déjà complet, bien sûr. C'est ce jeudi, Poésie Zéro, avec Cœur en première partie. Voilà, Poésie Zéro, vous les connaissez, vous les aimez, nous aussi, on les a vus en interview, allez l'écouter, c'est probablement la meilleure émission de la chaîne.
0: C'est sûr.
1: On vous laisse avec Fumigène tiré de l'album bleu, alors lequel, tu te démerdes, sans problème.
3: C'est le nom complet de l'album
1: ou... Oui, c'est ça. Ouais. Restez sur Prune 92 FM, ciao.

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